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0: de vacances et qui n'ont pas, qui n'ont rien retenu.
1: Et ouais.
0: Esprit en vacances, baie de mer, je passe des choses qui troublent, hein. Les jus de fruits, tout ça, voilà. Le signal, c'est celui-là.
2: Une fois que vous l'entendez.

peux déjà annoncer plein de petites choses. Hein. Mais oui, les comédies seront de retour et on va vous gâter, on va vous gâter. Je dis ça, parce que bon, pendant les vacances, on parle de soirées, de festivals. Là, on va parler de spectacles. Ça va être du lourd encore, très très lourd. Allez, on arrête de parler. On lâche les hits. Davido à venir. Laïka Kalash et Shensia. Excellent début d'après-midi. Bonnes vacances. Excellent week-end.

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1: Allez, excellent début d'après-midi. Merci de nous choisir pour vous accompagner pour terminer cette semaine, ce dernier jour des vacances 2026. On va encore faire plonger les gens à partir du yacht. Et il y a qui pour plonger avec moi ?
2: Marie-Josée.
1: Marie-Josée, qui genre ?
2: Voilà, mais oui.
1: Marie-Josée, ta rentrée, c'est lundi ?
2: Non,

0: Eh oui.
1: Bon, Marie-Josée.
0: Oui.
1: Allez la former, tu combats, yo.
0: Ouais.
1: J'adore le, j'adore ton, ouais. Elle est enchantée, Marie-Josée. Bon, tu choisis quelle couleur?
0: Un maillot dégradé, il y a toutes les couleurs.
1: Mais Marie-Josée a du goût quand même, hein?
0: Oui, oui, oui.
1: N'importe quoi.
0: C'est ça qui est fait.
1: Ouais. Bon, nous capoter.
0: Oui, on capoter.
1: À nous, aïe.
0: Je plonge. Je vois les coquillages. Et plus loin, je vois là. Du comme ça. Et je plonge encore. Et je remonte. Il y a un cadeau.
1: Ah, d'accord, comprenez, vous montez ça, aïe. T'es prête à remonter, c'est bon?
0: Oui, c'est bon.
1: Bah, allez. On va envoyer ça, Marie-Josée. Marie-Josée.
0: Oui.
1: T'as passé de bonnes vacances, hein?
0: Oui, j'ai passé de bonnes vacances.
1: D'accord.
0: Mais oui.
1: T'es parti à la plage, t'as fait des Canaries contrées, tout ça.
0: Oui, mais j'ai loué une maison en face de Nagatcha, tout comme ça.
1: Ah, d'accord.
0: Mais oui.
1: Il y avait du sirop dedans.
0: Quoi?
1: T'es du sirop dedans.
0: Ah, bah, moi, si vous êtes là, vous comprenez pas. Vous n'avez pas
1: compris. Bon, Marie-Josée, j'ai ouvert ton paquet. J'ai ouvert ton paquet. Oui. Dans ton paquet, il y a deux places de cinéma pour Tad, du moins, Tad et la lampe du moins magique. Et t'en as encore deux autres. Ça te fait quatre places de cinéma.
0: Eh bien, c'est bon. Mais où? Vacances à moi,
1: il va en finir.
0: Qu'il
1: va continuer. Eh bien voilà, faut dire ça, Marie-Josée. Vacances à moi, il va en finir.
0: Vacances à moi, il va en finir, qu'il va continuer.
1: Eh, c'est des vacances qui n'y vacances.
0: C'est en vacances éternelles.
1: En tout cas, je te souhaite un excellent week-end.
0: Merci.
1: Et un bel après-midi. À bientôt, Marie-Josée.
0: Oui, à bientôt, tu marques.
1: Allez, la suite pour nous, ça sera avec Kelani, Fanny G et Buzzy Signal. Bon après-midi.

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1: Excellent après-midi, merci de choisir Énergie. Même si le temps n'est pas forcément top, on va en profiter, nous, ici, avec le yacht Énergie. Le yacht qui va faire effectuer, du moins, ses dernières sorties. Vous offrir des cadeaux, pas collants, cinéma, tout ça, ça se gagne encore sous Énergie. Et puis, il y a des vêtements vacances pour confiner. Et j'en ai encore à vous offrir au 0800 009 800. Si vous voulez faire partie de l'histoire, ben, je vous attends cet après-midi encore. Et puis si vous voulez nous lâcher des petits messages, faites-le au 06 90 11 14 14. En attendant, il y a PLM, Namix et à sa

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1: Allez, excellent après-midi. Le yacht est en place, vous aussi, sûrement. Et il y a qui pour jouer avec moi ?
2: Ethan.
1: Comment tu vas, Ethan ?
2: Ça va.
1: Ethan ?
2: Oui ?
1: Ton cartable est prêt ou pas ?
2: Toujours.
1: Non, non, Ethan, ne me raconte pas de bêtises.
3: Ton cartable.
1: Il est vraiment...
2: Oui, il est prêt.
1: T'en es sûr, hein ?
2: Oui, on vient d'énerver maman pour ne pas aller à l'école. Je vais aller à l'école.
1: Tu veux aller à l'école ?
2: Oui.
1: Bon, t'as rentré, c'est quand ?
2: Mardi, peut-être.
1: Mardi ? Comment ça, peut-être ?
2: Parce que la ville du Robert n'a pas envoyé.
1: Vas-y, pousse ton coup de gueule, allez, vas-y. Je t'autorise à le faire.
2: J'aime.
1: Ethan, je t'écoute, pousse ton coup de gueule. Mais pourquoi tu rigoles ?
2: J'aime avoir les jours de la rentrée.
1: Tu veux quoi ?
2: Avoir les jours de la rentrée.
1: Mais t'es à quel établissement ? Vas-y, lâche tout.
2: Je suis à l'école.
1: Bon, Ethan, tu n'as rien de sûr, hein ? Ça prouve que t'es pas prêt. Hein ? On est d'accord ?
2: On peut dire ça.
1: En tout cas, tu sais quoi ? On va faire notre petit plongeon, d'accord ?
2: D'accord.
1: On va faire notre petit plongeon. Choisis ton short de bain, ton maillot, ta couleur.
2: Orange.
1: D'accord, t'es prêt à plonger ?
2: Oui.
1: Ne me dis pas oui, je suis prêt.
2: Comme
1: tu m'as dit que tu étais prêt pour l'école. Hein. Pardon ?
2: Oui. Il faut que j'apprenne de la respiration quand même.
1: Mais non, tiens une petite bouteille, tu as tout, t'inquiète, ça va.
2: Ah, c'est bon.
1: Okay. Voilà. Bon, allez, on plonge. Ethan, je t'écoute.
2: Je vois une coupe de lambie.
1: D'accord.
2: Je vois un barracuda.
1: Tu vois quoi ?
2: Un barracuda.
1: D'accord. Il fait quoi le barracuda ?
2: Monsieur,
1: on veille. Alors, dépêche-toi.
2: Donc, je vois des langoustes.
1: D'accord. Non, mais on n'est pas là pour la pêche aux langoustes, là. Non, on va récupérer des cadeaux.
2: Je vois... un gros cadeau.
1: D'accord. Tu le récupères ou pas ?
2: Oui.
1: Vas-y, on remonte.
2: Ok.
1: T'es prêt, Ethan, hein ?
2: Oui.
1: Bon, Ethan m'a dit qu'il était prêt pour la rentrée. Apparemment, il ne sait même pas quand est-ce qu'il rentre.
2: Le cadeau est lourd. Le cadeau est lourd, donc...
1: Il est exactement comme le sac que tu as soi-disant préparé. Ethan ?
2: Oui.
1: Je suppose qu'il y a une maman derrière toi.
2: Oui.
1: D'accord. Alors, dans ton pack... Il y a deux places de cinéma pour Madiana pour aller voir Tadeo Jones.
2: Ok.
1: Et deux invitations pour Vacances pour Cofini.
2: C'est quoi ?
1: Ok.
2: Ok, mais est-ce que j'ai l'âge ?
1: Pour aller au cinéma ?
2: Non.
1: Vacances pour Cofini ?
2: Oui.
1: C'est pour maman, le copain.
2: À quoi ça sert de m'attendre ?
1: Et à quoi ça a servi d'appeler ?
2: De gagner.
1: Ah ben voilà, c'est ce que tu gagnes. Et tu verras avec maman, d'accord ?
2: D'accord.
1: Je te souhaite une bonne rentrée déjà, un bon week-end.
2: Merci.
1: Et puis là, tu sais quoi, tu as encore le temps d'appeler ton établissement afin de savoir ta date.

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1: Allez, juste avant de ranger mon yacht, ben ouais, mon yacht avec lequel je vais sortir pendant des week-ends, ben ouais, pendant les week-ends, nous partirons en mer pour en profiter. Tranquillou. En famille. Tiens, ça va le faire. Ça va le faire. Juste avant de le ranger, je donne rendez-vous tout à l'heure, 18h, pour la hit list des vacances. La hit list des vacances, c'est le classement des 10 hits les plus streamés de la journée. Et puis juste après, on sera en mode énergie cool session. Ça va le faire. Ça va le faire. Ça sera super bon. Un DJ qui viendra mixer pour vous. Ça va le faire. On va commencer. Alors, je peux tout vous dire. Je peux tout vous dire. Dès 19h, il y aura DJ Wheeler. Voilà. J'ai vendu la mèche. J'ai vendu la mèche. En attendant, il y a qui avec moi?
2: Je suis là. Bonjour.
1: Comment tu vas, celui-là?
2: Ça va, j'ai dit Priscilla.
1: J'ai entendu Sheila. Ça va, Priscilla?
2: Ça va, et vous?
1: La forme. Tu t'imagines que lundi matin, 6h, quand tu vas allumer ta radio, ou quand tu vas te connecter, tu auras Max et Audric là, dès 6h.
2: Ah oui, la belle ambiance et tout.
1: Voilà. On reprend les bonnes habitudes.
2: C'est ça.
1: Et puis à partir du 11, on va jouer gros. On pourra repartir avec...
2: Gros.
1: Ça savent. On va repartir
2: avec le gros lot.
1: La grosse somme. Hein? Ça va être du lourd. En tout cas, rendez-vous lundi matin 6h avec le Max Morning. Max et Audric. Ça, j'ai donné le rendez-vous. Bon, nous, on choisit un maillot pour l'instant.
2: Alors, mon maillot, il est blanc et rouge.
1: Rouge et blanc?
2: Rouge et blanc et de deux pièces.
1: Ok, ça marche. T'es prête?
2: Oui, je suis prête.
1: Je te suis, c'est là.
2: Donc, je nage, je descends. Pour le moment, je vois des petits poissons, des gros poissons. Et je me dirige au fond. J'ai pas encore vu le fond de la mer, donc pas de coffre-fort pour le moment. Une étoile de mer, un gros poisson. Et là, je vois un coffre-fort vert au fond.
1: D'accord.
2: Donc, je me dirige vers lui. Et j'ai récupéré. C'est bon, je l'ai en ma possession.
1: D'accord. On va l'ouvrir?
2: Je suis prête à l'ouvrir, oui.
1: Juste avant d'ouvrir ton cadeau, j'aimerais saluer mon poteau Dave. Il m'a envoyé un petit message, il m'a appelé même, je dirais, et ça m'a fait hyper plaisir. Dave, je te souhaite une belle rentrée à toi et à ta petite famille. Tranquillou. Bon, ici.
2: Bonne rentrée à Dave.
1: Voilà. On va ouvrir ton cadeau. Tu as deux invitations pour Paco Land Vacances.
2: Merci.
1: Voilà.
2: C'est pas tout?
1: Oui, j'adore.
2: Est-ce que gros coffre fort comme ça, c'est deux places seulement?
1: Où est la vie?
2: Mais c'est lourd, hein? C'est lourd en ce vendredi.
1: Vas-y, mais moi je t'invite à pester parce que tu sais quoi, j'aimerais que mes collègues t'entendent. Alors peste, ça leur sera répété.
2: Je dois
1: repeser,
2: j'ai pas compris.
1: Hein? Mais vas-y, pousse ton coup de gueule.
2: Alors je comprends pas comment un gros coffre ainsi lourd comme ça n'a que deux places de Paco Land.
1: Uh-huh.
2: Je comprends, c'est toute l'année. Oui, uh-huh. Je pense que c'est pour ça que c'est lourd.
1: Uh-huh.
2: Mais non. Le coffre, secoue le coffre. Je pense qu'il y a des trucs en dessous. Regarde bien, tu marques.
1: Il y a rien en dessous. Il n'y a rien en dessous. Alors, tu sais quoi? Je vais m'adresser à Nolwenn. Nolwenn, tu vois que je me fais engueuler à cause de toi? La dame m'a dit c'est tout. Nolwenn.
2: Nolwenn, on ne nous entend pas alors, Nolwenn.
1: Non mais bon, en tout cas c'est déjà beaucoup, tu sais, deux places.
2: C'est déjà bien, mais oui.
1: Je rigole autour de ça, mais voilà, c'est un super beau cadeau.
2: Ah, même pareil, hein.
1: Ouais.
2: En tout cas, merci beaucoup, Énergie.
1: Je te souhaite une belle rentrée.
2: Merci beaucoup.
1: À moins que tu l'aies déjà effectué.
2: Bonne vacances à toi.
1: Vacances, ça. Quoi faire, j'ai ou quoi? Lundi, 15h, l'Aftermoon. Ah. Voilà, on reprend un service normal, on va dire. D'accord?
2: D'accord. Eh bien, bon week-end et puis bonne continuation.
1: Merci, Prissy. À bientôt.
2: Merci. À la prochaine.
1: Prissy. J'ai des hits à venir pour toi. Écoute, il y a Chronix, ça c'est forcément un hit que tu vas apprécier. Il y a Bambi et puis tiens, ça c'est pour toi. Tu sais ce que c'est?
2: Merci.
1: C'est DJ Stereo.

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1: Allez, excellente soirée, merci de choisir Énergie. Bon début de week-end. Jusqu'à 18h, c'est l'After Beach. Et après, on n'en parlera plus. On n'en parlera plus. C'est comme ça. Et après, on fera place à la hitlist des vacances. Ça sera la dernière aussi. Et à partir de 19h, on sera en mode Cool Session Énergie. On nous a signalé des accidents entre Pointe-à-Pitre et Bemao. On vous demande d'être plus cool sur la route. Plus cool, plus respectueux. Voilà. Ça, c'était le petit message qu'on m'a demandé de vous passer. Ça, c'est YoNK qui m'a lâché l'info. Voilà. Bon, il y a qui avec moi, là?
2: Il y a Claudia.
1: Comment tu vas, Claudia?
2: Ça va.
1: Claudia, tu as l'air de porter quelque chose. Qu'est-ce qui ne va pas?
2: Non, ça va, en fait, je suis contente d'avoir fini ma semaine.
1: D'accord, je pensais que c'était la rentrée qui te pesait.
2: Ah, la rentrée, c'est la semaine prochaine, c'est autre chose.
1: Non, mais je te sentais, tu sais, un peu lourde, tu sais. Comment ça? Ça va.
2: Ouais, c'est la fatigue de la semaine, c'est normal.
1: D'accord. Bon, Claudia, on va se détendre pendant le week-end.
2: Oui.
1: D'accord, on va déposer nos sacs de fatigue un peu n'importe où là. On va ranger ça. On va mettre ça de côté. Et puis on va se libérer. Oui. Parce que bon, t'es ma dernière sur le yacht, c'est la dernière de la semaine, la dernière des vacances.
2: Ah, cool.
1: D'accord. Donc je t'invite à choisir ton maillot.
2: Mon maillot, je veux un maillot rouge.
1: On y va. T'es prête à plonger?
2: Prête.
1: On ouvre.
2: Ah, ça fait bien avec cette chaleur, oh là là. Allez, on nage.
1: Les gens arrivent avec une chaleur, je me demande où ils la prennent. Et puis Kavini dit, avec cette chaleur.
2: Mais il fait chaud en ce moment, ça fait du bien.
1: T'es sérieuse là?
2: Ah oui. Faut sortir du bureau, tu marques, hein, parce que dehors il fait chaud.
1: Moi j'aimerais.
2: Allez,
1: vas-y.
2: On voit beaucoup de poissons. C'est très très beau, c'est très agréable.
1: Uh-huh.
2: Mais je vois déjà un petit truc qui me plaît là sur la droite.
1: Qu'est-ce qui te plaît?
2: Je vais le prendre. Une petite boîte rouge comme mon maillot.
1: D'accord.
2: Et je récupère.
1: Alors moi, je vais te poser une question. J'aimerais qu'il y ait quoi dedans, dans ta petite boîte?
2: J'aimerais qu'il y ait du cinéma.
1: D'accord.
2: Ça m'irait très bien, le cinéma.
1: Elle a vraiment besoin de se détendre, Claudia.
2: Ouais, complètement. Ça se voit tant que ça.
1: Ça s'entend, surtout.
2: Oui, ça s'entend tant que ça, oui.
1: Ouais. Bon, Claudia.
2: Allez, ben c'est bon, j'ai choisi.
1: On remonte?
2: Oui, ça y est.
1: Eh bien, pour toi, il n'y aura pas de surprise.
2: Ah.
1: Non, mais quand je dis qu'il n'y aura pas de surprise, ça ne veut pas dire que ta boîte, elle est vide.
2: Ok. J'ai bien compris.
1: T'as compris. Je t'offre 2 places de ciné TDS.
2: Génial.
1: Et tu iras voir Thaddeo Johnson.
2: Thaddeo Johnson, tu connais pas?
1: Thaddeo Jones. Pas Johnson, hein, okay. Jones.
2: Ça marche, merci beaucoup.
1: Eh bien, dis-moi, moi, t'as pas les mal.
2: Non, c'est que ça passe mal là où je suis, donc
1: d'accord.
2: Ça crache
1: où que
2: je suis.
1: D'accord. Bon, Claudia, je t'invite à te remettre, tu te mets en off jusqu'à lundi matin. Je t'accorde
2: 5h30. Mon Dieu, j'aimerais tellement.
1: Non, mais ça va être ça.
2: Week-end,
1: ça va être ça. Claudia est présente pour qui que ce soit.
2: Ouais.
1: On va la laisser tranquille en français. D'accord?
2: Oui.
1: Quand même. Semaine éprouvante, rentrée difficile.
2: Ah ouais, là.

0: c'est, ça va être chaud là.
1: Elle n'a pas encore pris ses vacances alors ?
0: Non, pas encore.
1: Je dirais juste, laissez-la tranquille, en français.
0: Merci, en français.
1: Ouais, en français. Parce que si c'est pour moi, Yon, j'aurais dit fou.
0: Oui, on va rester dans le français.
1: Ouais, on va rester correct. Bon, en tout cas, je te souhaite une excellente soirée, un bon week-end.
0: Merci, pareillement, tu marques, à toi aussi.
1: Et puis, tu sais quoi? Moi, je vais te choisir les hits qui vont te détendre vraiment. Il y a Yuji Marley, tu connais?
0: Bien sûr.
1: Ça, c'est du bon et c'est rien que pour toi.
0: Bravo. T'es gentil, merci beaucoup.
1: À bientôt, Claudia.
0: À bientôt.
1: La suite, ben, je l'ai déjà annoncé, il y a Yuji Marley et Dr Yao, on confirme dans la radio. Excellente soirée, bon week-end, nous on se retrouve lundi 15h, en attendant.

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